l'heure des cadjens de Basile, on vit direct de Grand Basile. Il reste toujours une demi-heure, c'est toujours plein de temps de nous rejoindre et avoir un bon temps. 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On va retourner. Comment ça va plus loin? Je crois qu'on devait parler un petit brin du... Non, on va jouer de la musique.